0: Tous les chats sont mortels. Socrate est mortel. Donc Socrate est un chat.
1: Partez sur le tampon.
2: C'était il y a très, très, très longtemps.
3: Dans cet épisode, la Reine Rouge entraîne Alice dans une course de plus en plus rapide.
0: Mais il faut savoir qu'en ce temps-là, le cosmos n'était pas tellement infini que ça. Il n'était d'ailleurs pas infini du tout. Et pour tout dire, il était plutôt rond. De sorte que, quand on partait d'un endroit, et en allant tout droit, au bout d'un certain temps, on y arrivait. Pour aller quelque part, en général, le plus simple était encore de partir de là d'où on voulait aller. Et avec du temps et un peu de chance, on y arrivait effectivement.
3: Dans notre pays, dit Alice à la reine, si l'on courait très vite pendant longtemps, on arriverait en général quelque part, ailleurs.
0: Enfin, ils allaient pouvoir partir tranquilles dans l'espace à la recherche d'une planète plus hospitalière.
3: Un pays bien lent, dit la reine. Ici, il faut courir de toute la vitesse de ses jambes pour simplement demeurer là où l'on est.
0: Et pour partir, ils avaient construit, devinez quoi, une fusée, évidemment. Mais malheureusement, c'est pas encore fait. Leur fusée n'était pas très au point, mais ils avaient calculé qu'elle avait quand même une chance sur 1 million de marcher et ils se dépêchaient de bien rater les 999 premiers essais pour être sûr que le millionième marche. Ce n'est qu'en essayant continuellement que l'on finit par réussir. Ou en d'autres termes, plus ça rate, plus on a de chances que ça rate.
4: Il faut parfois savoir se perdre avant de pouvoir trouver quelque chose.
5: Teapot, it becomes the teapot.
0: Tout le monde sait en effet que pour voyager loin, intersidéralement parlant, il faut pomper autant et même beaucoup plus avec la tête qu'avec les pieds.
6: What was that?
7: Oh, pardon, je ne vous avais pas vu.
6: An exhibition? We need emotional content.
0: La culture, c'est ce qui reste quand on a tout oublié. Et pour ce qui est oublié, alors là, ils étaient doués.
7: Oh là là.
3: C'est une pauvre sorte de mémoire que celle qui ne fonctionne qu'à reculons, dit la Reine Blanche. De quelle sorte de choses vous souvenez-vous le mieux, lui demande Alice. Oh, des choses qui se sont passées la semaine qui suit la semaine prochaine.
0: La configuration excessivement passoireuse de leur cerveau leur permettait d'oublier des choses à des vitesses proprement vertigineuses, de sorte qu'ils accéderaient, c'est sûr, au sommet de la culture.
6: Try again.
0: Oui, oui, oui. De plus, il se disait que si on voulait perfectionner le système, il n'était pas nécessaire d'attendre de savoir des choses pour les oublier après. Il était beaucoup plus intéressant, au contraire, d'oublier les choses avant de les avoir apprises, ce qui améliorerait notamment le rendement culturel, vous en conviendrez.
5: I said, empty your mind.
0: Ce qu'il fallait d'abord, c'était donc apprendre à ne pas apprendre. Ce qu'il fallait ensuite, c'était oublier au plus vite et incontinent les choses que par mégarde, ils auraient pu avoir apprises.
5: If you try to remember, you will lose. Empty your mind. Be formless, shapeless, like water. Now water can flow, or it can crash. Be water, my friend.
0: Il faut savoir qu'en ce temps-là, les poissons avaient des petites pattes et se promenaient dans les arbres aussi facilement que vous et moi.
1: Cord?
8: Yes?
1: What's this fish doing in my ear?
8: Translating for you.
9: I'm Groot.
0: Les arbres, là où il y en avait, étaient évidemment obligés de nager. Ça faisait de très jolies forêts aquatiques et qui tenaient debout sur l'eau avec rien en dessous.
9: Je s'appelle Groot.
0: Et les poissons volants, qui étaient les seuls habitants de la planète, venaient dans leurs branches pour se reposer et s'amuser.
10: Don't drink that coffee.
1: What's happening?
10: You'd never guess. There was a fish in the percolator.
8: We're going to hyperspace.
10: Sorry.
0: Après quoi, il n'y avait plus rien, sauf évidemment le néant.
11: What do you believe in, huh? What do you believe in?
12: I believe whatever doesn't kill you simply makes you stranger.

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1: Au feu de nos téléspectateurs que la technique intéresse, disons que quand on pompait avec ça, plus on pompait, de plus il n'y avait rien qui se passait. C'était quand même une sécurité.
2: Ça aurait été aussi simple de ne pas pomper du tout.
3: Ça prouve que vous n'y connaissez rien,
2: car c'est un principe de base en pompologie. Il vaut mieux pomper d'arrache-pied même s'il ne se passe rien plutôt que de risquer qu'il se passe quelque chose de pire en ne pompant.
4: Mais vous direz-vous, pourquoi faire simple quand on peut faire compliqué ?
5: You have to stop understanding. Stop understanding what you are saying. Stop understanding and listen to me. Sample. Sample is a color. Sample is a color.
6: Okay, no,
5: and
6: okay, okay. You're
5: number.
6: Making sense. Okay, if you say don't understand it, it defeats the purpose.
5: Okay, here we go.
7: On pourrait continuer comme ça pendant longtemps, mais...
8: Vous avez peut-être remarqué que je n'ai pas toujours toute ma tête.
9: Le réel. Le réel est la somme des possibilités imaginaires. Il n'y a pas une seule réalité, mais une superposition de réalités différentes et complémentaires.
10: Mais nous avons quand même pu, à travers le temps et l'espace, entrer en contact avec notre correspondant permanent auquel nous allons poser quelques questions, si vous le voulez.
9: Pour les construire, pour les imaginer, ces routes jusqu'alors invisibles, on gagne à croiser les regards, à tenter de faire appel à la somme des possibilités imaginaires.
4: Noble projet, sans doute, mais... On aimerait bien voir ce que ça allait donner.
11: La parole s'élève dans l'air. En même temps que la terre qu'on voit, elle, s'enfonce de plus en plus.
2: Je savais très bien que si la planète tombait, eux seraient tombés avec. Et ça ne les intéressait pas tellement.
12: Mais c'est pas exactement ce que vous m'aviez dit tout à l'heure, hein?
10: L'intérieur se transforme petit à petit en extérieur.
4: À mesure qu'ils approchaient, leur joie grandissait. Quelques-uns même moururent de joie avant d'arriver. Ils arrivent sur la Terre.

0: incredible. Very fantastic for me, for the team.
1: Ils travaillaient en étroite collaboration, mais on voyait bien que ça risquait de durer.
2: En réalité, c'était n'importe quoi, comme par exemple la planète Mol. Vous en avez devant vous la preuve vivante. Enfin, pas tellement vivante que ça, hélas.
3: Qu'est-ce qui avait bien pu se passer?
4: Mais nous risquons de déborder,
5: il faut que nous
6: rejoignions
5: l'antenne si vous voulez
6: bien
5: nous reprendrons cet intéressant entretien demain.
4: Nous avons envie de voir des arbres.
6: Yes, I'm Groot.
4: J'ai envie de leur tendre santé les oiseaux.
5: Comme dans les belles histoires, on finirait en disant qu'ils furent heureux et qu'ils vécurent longtemps. Mais ça serait vraiment trop abusé de votre crédulité. Car pour ne rien vous cacher, c'est juste au moment où notre feuilleton allait s'arrêter. Les embêtements, pour les uns comme pour les autres, allaient commencer.

0: y a très très très longtemps. En ce temps-là, il y avait la Terre.
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2: Now repeat back what I just said.
3: I am Groot.
4: No! Now that's the button that will kill everyone! Try again.
3: I am Groot.
2: Mm-hmm.
3: I am Groot.
2: Uh-huh.
3: I am Groot.
4: No!

0: I said to him, Bernie, I said, they'll never make that money, mate.
1: Vous y êtes? Vous avez bien compris ce mouvement? Tant mieux, on peut passer au suivant. Un exercice très simple qui vous remettra tout de suite en forme. C'est un mouvement de bas de

Vrombissant comme un aéroplane, le sphinx tête de mort se rend à l'appel sucré des fleurs de Troène. S'il est pris, il pousse dans la main qui l'en serre ses petits cris désolés.

D'un vol sautillant, les moustiques femelles s'approchent des maisons pour venir prendre leur repas de sang. Jusqu'au matin, elles vont jouer aux oreilles des dormeurs cette petite musique nasillarde.

0: Il ne faut pas qu'on s'endorme. J'ai l'impression qu'ils veulent nous débouluner.
1: Nous débouluner?
0: Parfois, dans le désert, des chouettes à bout de force s'effondrent sous la lune. Quand elles se réveillent, elles ne sont plus les mêmes. Comme si elles avaient oublié qui elles étaient.

Voici les notes douces et claires de l'étourneau des prés de l'Ouest. Quelque chose dont il fait bon se souvenir quand les cruels vents du Nord lancent loin devant eux leurs doigts glacés pour saisir les prairies dans leur cruelle étreinte.

C'est beaucoup plus difficile, il est beaucoup plus difficile de se défaire, de se débarrasser, de sauter, n'est-ce pas, de s'arracher de soi une habitude de pensée, une habitude de jugement, que de lancer un pavé dans une vitrine.

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Qu'est-ce que ça veut dire, qui je suis? Qui êtes-vous, vous? Hein? Qui êtes-vous? Allez-y. Répondez-moi. Hein? Oui, mais qui êtes-vous, vous, qui m'interrogez? Ça n'existe pas, c'est une fausse question. Au fond, au total, ça n'existe pas. Les réponses les plus erronées viennent de ces questions très générales. J'essaie de faire les choses que j'ai envie de faire. Vous voyez ? Les gens ne savent pas ce qu'ils ont envie de faire d'habitude. C'est ça. Bon.

Les gens ne font jamais ce qu'ils ont envie de faire. Ils sont toujours à côté. Vous êtes d'accord, hein ?

J'ai essayé de montrer un monde. Plus tard, peut-être. Un monde qui aurait perdu le sommeil. Et puis après détruire, j'ai recommencé, je crois, à rêver. Enfin, les nuits étaient plus transparentes. Un peu dangereux, oui.

0: On a parlé d'un engourdissement dangereux. Moi, au contraire, j'y vois un éveil extrême.
1: Il y a des contradictions qui sont fondamentales et qu'il faut garder intactes. C'est ce qui fait ce départ, si vous voulez. Je trouve que c'est pas la peine de savoir où on va. Il faut y aller. Que le monde aille à sa perte, c'est la seule politique.

Je crois que l'homme sera littéralement noyé dans l'information. Dans une information constante. Sur son corps. Sur son devenir corporel. Sur sa santé. Sur sa vie familiale, sur son salaire, sur son loisir. C'est pas loin du cauchemar. Il n'y aura plus personne pour lire. Ils verront de la télévision. On a des postes partout. On n'est pas seul. On ne voyagera plus.

ça ne sera plus la peine de voyager. Quand on peut faire le tour du monde en 8 jours ou 15 jours, pourquoi le faire? Dans le voyage, il y a le temps du voyage. C'est pas voir vite, c'est voir et vivre en même temps. Vivre du voyage, ça ne sera plus possible. Tout sera bouché. Tout sera investi. Il restera la mer quand même. Les océans. Et puis la lecture. Les gens vont redécouvrir ça. Un homme un jour lira. Et puis tout recommencera. On repassera par la gratuité. Ça commencera comme ça, par une indiscipline, un risque pris par l'homme envers lui-même. Un jour, il sera seul de nouveau, avec son malheur et son bonheur, mais qui lui viendront de lui-même. Ça, j'avais lu ça. Que lorsque la liberté aurait déserté le monde, il resterait toujours un homme pour en rêver. Je crois. Je crois que c'est déjà commencé même.

C'est enthousiasmant, ça. Cette transformation qu'on peut opérer sur les choses. Il dit, on croit que le cinéma, que c'est l'image, mais le cinéma, c'est le son. Bon.

Ce qui est plus intéressant, c'est l'état Chaga. C'est un état d'innocence retrouvée, si vous voulez, de gaieté. Un état d'innocence et de refus. Ah non, le naturel n'est pas remis en question. C'est la voie du naturel. Et quand on est parti, on ne s'arrête plus.

T'avais que ça n'en finissait pas. Qu'est-ce qu'on fait? Là, je suis partie avec.

saviez ça, qu'il y avait des gens qui n'avaient jamais de fou rire? Ça existe. C'est terrible ce que je vous apprends là. Eh bien, ça existe. C'est une chose incontrôlable, ça vous tombe dessus, un fou rire. Ben, ils n'ont pas ça, ils n'ont pas ce dérèglement. C'est terrifiant. C'est ça qui est terrifiant. De ne pas connaître ça, cette ivresse de la rigolade, disons-le.

0: Oh, c'est joli, ça. 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

0: vais juste descendre deux secondes. Je vais m'acheter un cadeau.
1: Qu'est-ce que c'est ça?
2: Ça, c'est du jouet pour les petits enfants.
1: Comment ça marche?
2: Le temps volume. Le deux creuses avec le piano.
1: Attends. Ok. Quelles sont les paroles?
3: Il n'est que... Oh là là, attends.
1: Je remets la musique.

0: Kindergarten. Oh, c'est ça?
1: Ah, only kid, I understand pas.
2: Ah, voilà. Le reste, j'entends pas. Et you are, ça, j'attends, mais.
3: I want to give.
2: Ah, you are a
4: Kid, kid, kid,
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7: Voilà, pidi.
5: Oh, kill, and stay on the car. Ah non, attends. I want kill, and stay on the sky. Ça, c'est la première.
8: Ça veut dire quoi, cette phrase?
5: Kill, c'est je tue et je reste en plein ciel.
9: I am a king, oh, such a guy.
5: I'm a kid, when the man on the fly.
9: Ooh.
5: I want to kill, and stay on the sky.
9: Ooh.
5: Like this, everybody.
0: En plus, c'est pas mon genre de musique.
8: Oh,
0: là, c'est...
8: tu dis que tu vas le faire, puis finalement...
0: Non, si
8: pas.
0: C'était quelque chose de rock ou un truc comme ça, je l'aurais fait, mais là, c'est naze quand même. C'est très naze. Je sais pas, il y aurait pas un truc, un truc de Nirvana ou un truc de... quelque chose.
8: Vous pouvez juste dire qui est la chanteuse, parce que je connais pas la chanteuse.
10: C'est Gwen Stéphane. Et c'est chorégraphe les filles, c'est des Chinois.
8: Ah, je vous crois. Et quel est... vous connaissez le nom de la chanson?
11: Again.
5: One day, in a hotel. Oh, oh. I want day in a hotel. Oh, oh. I want day in a hotel. Oh, oh.
12: J'ai réussi.
8: Hein?
12: J'ai réussi.
8: Oui. Ah. Oui, bien sûr. Ok, merci. Personne d'autre veut le faire? Non. Ok, bon. Merci beaucoup. Merci, au revoir.
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